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0: 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Merci.
1: Merci.
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0: Bonjour et vous êtes le bienvenu à notre programme de Rhapsody des réalités. Et aujourd'hui, notre titre s'intitule « Il est toute la puissance dont vous avez besoin ». Certaines personnes enseignent que après être né de nouveau, vous recevez le Saint-Esprit, puis vous recevez l'onction, mais ce n'est pas le cas. L'onction vient avec le Saint-Esprit. Avec le Saint-Esprit, vous ne manquez pas de puissance ou de capacité. Il est votre capacité. Il est tout ce dont vous avez besoin. Et il a tout ce dont vous avez besoin pour accomplir le dessein de Dieu et marcher dans sa parfaite volonté pour votre vie. Alors priez avec moi, disait cher Père, je te remercie pour l'Esprit Saint qui vit en moi, dans sa plénitude, et a insufflé en moi la grâce et la capacité de vivre pour toi et d'accomplir la glorieuse destinée que tu as pour moi. Je suis révigoré de force, de capacité, de puissance, d'excellence et de sagesse pour transformer mon monde aujourd'hui au nom de Jésus. Amen.

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0: Mais oui, d'après nos forecasters, il dit donc que l'état est expecté petit la pluie en passant avec possiblement, il est capable de l'orage aussi. Et le côté du vent, sud-est, il vient avec la vitesse vers 25 km par l'heure. Et un maximum aussi, 55 km par l'heure. Le côté de la mer est agité et mauvais. Une température qui est 28 à 29 degrés centigrades. L'humidité, il tourne le 80-85%. Soleil qui est levé depuis 6h11 un beau matin et pour causer 6h16 tantôt. Et actuellement, nous dans un marée haut. Et depuis hauteur 1,8 mètres. Non, ma réponse à l'excuse là, il y en a un marée haut qui pour hauteur 1,8 mètres, nous expectons gagner sa marée haut à partir de 6h05 tantôt, nous pour entrer dans sa marée haut. Et l'autre côté, nous prenons l'autre marée haut qui pour plus tard. 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Mais seulement, les temps ensoleillés aussi, c'est pas oublié, qui, le côté température, est assez haut quand même, 28 à 29 degrés centigrades. 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

Bonjour, les résumés d'informations de ce mardi 15 septembre 2026 au micro Milena Albert. L'Office du tourisme des Seychelles, le ministère du tourisme et de la culture des Seychelles et Emirates ont renouvelé le partenariat lors de l'Arabian Travel Market de Dubaï. L'objectif est de renforcer le secteur touristique local. L'accord prévoit des campagnes marketing conjointes, de la publicité et des voyages de familiarisation pour les partenaires commerciaux des médias et du tourisme. Emirates assure 14 vols hebdomadaires entre Dubaï et Mahé, contribuant ainsi au développement du tourisme local. Ce partenariat fit suite à l'accord de partage de codes conclu entre Emirates et SCH en 2025. Cet accord permet de relier Mahé à Praslin, notamment les visiteurs en provenance de France, d'Italie, d'Allemagne, de Suisse et du Royaume-Uni. Parmi 175 élèves, 15 ayant passé un test de vue à l'école primaire de Bellombre présentent des problèmes de vision. C'est en juillet dernier que le Lions Club a lancé une campagne de dépistage ophtalmologique dans l'établissement.

Hier matin, lors d'une cérémonie, le Lions Club a remis à chacun des 15 enfants une paire de lunettes ainsi que leur ordonnance. L'Assemblée nationale reprend ses travaux aujourd'hui. À son programme cette semaine figure une question parlementaire à PNQ du chef de l'opposition Bernard Georges qui interroge l'Assemblée nationale sur le coût actuel ou passé pour le gouvernement de chacune des commissions d'enquête mises en place par le président. L'Assemblée nationale examinera également une question urgente posée au ministre de l'Éducation par le député de Montbuxton concernant la réouverture de l'école primaire de La Rosière. Le ministre de la Jeunesse et des Sports sera également présent à l'Assemblée cette semaine pour répondre aux questions des députés sur divers sujets relatifs à son ministère. Trois motions seront également présentées. À l'étranger, le milliardaire nigérien Aliko Dangote a lancé la plus importante opération de vente d'actions jamais réalisée en Afrique en proposant au public environ 3% du capital de sa raffinerie de pétrole. Cette opération pourrait rapporter jusqu'à 2,1 milliards de dollars et vise à permettre aux Nigériens de participer au succès de cette infrastructure majeure. Mise en service en 2024 après plus de 10 ans de travaux, la raffinerie est l'une des plus grandes du monde et couvre désormais plus de 70% des besoins énergétiques du Nigeria. Et finalement, la Chine rejette les discours alarmistes sur les risques liés à l'intelligence artificielle et met en garde contre une confrontation ou une concurrence excessive entre les puissances. Alors que certains experts américains appellent à ralentir le développement de l'IA en raison de ses dangers potentiels pour l'humanité, Donald Trump affirme au contraire vouloir accélérer les progrès américains afin de maintenir les États-Unis devant la Chine dans cette course technologique. Nous arrivons au terme de ce résumé d'informations. Merci de nous avoir écoutés. Je vous souhaite à toutes et à tous une excellente journée.

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0: Invité bon matin, Hélène Cécile. À présent, nous amenons un répétition programme La Voix Lazinis. Bonne écoute.
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l'autre programme, La Voix à la Zénith, le Radio Cécile. 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

Et oui, à présent, 9h, beau matin, et c'est l'Assemblée nationale qui démarre nos programmes Seychelles matin pour aujourd'hui.

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3: Eh bien, chers amis, nous avons un petit coup d'œil. Le temps à présent, qui manière il peut être pour la restance, en mardi, et mon voile à l'heure actuelle, bon côté Unionville, qui il commence en un petit grenasse, mais Marilina, il dit moi le pralin depuis devant midi, comme ça, dans son région, côté lui y était, il y en a la pluie qui peut tomber, dis-moi là, quoi, il fait un petit l'air, mais seulement, il pas qu'on est après. 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Température pour entre 24 à 26 degrés centigrades, tandis que du vent sorti dans la direction sud-est avec une vitesse 25 à 45 km par l'air. L'humidité pour entre 80 à 85% et la mer pour agiter à mauvais. Soleil pour coucher 6h16. Côté concerne mouvement marée, 6h46 tantôt là. Nous pour gagner marée haut à hauteur 1.4 mètres. Marée bas pour minuit 55 à hauteur 0.5 mètres. Et après ça, nous pour gagner un autre marée haut 7h17 demain beau matin à hauteur 1.8 mètres. So, a quick look at the weather for this evening, according to Donata from the Met Office. It will be partly cloudy with passing showers with temperatures between 24 to 26 degrees Celsius. Wind blowing from southeast at a speed of 25 to 45 kilometers per hour, and humidity will be between 80 to 85%, whereas the sea will be moderate to rough. The sun will set at 16 minutes past 6 this evening. For the tide movement at 6:46, we'll have a high tide of 1.4 meters. Low tide will be at 55 minutes past midnight at a height of 0.5 of a meter. And then another high tide will be tomorrow morning at 17 minutes past 7 at a height of 1.8 meters. 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

Nous l'avons ici 6 minutes pour c'était pour capable de suivre nos belles nouvelles en créole. Toujours dans nos soirées avec Ado Cécile. 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
2: Nous prévisions les temps pour sa procès 24 heures, tantôt pour partiellement niaiser avec Grenas Lapli, divan 6-10 pour 21 vitesses, 25 à 45 km par heure, la mer pour hésiter et par les mauvais. Demain pendant l'intervalle soleil avec la pluie en passant, divan 6-10 pour 21 vitesses, 25 à 45 km par heure, maximum 65 km par heure, la mer pour mauvais. Nous mouvement marée haut, 6h46 la soirée, 1.4 mètres. Marie bas pour minuit 55, le grand matin, au 0.5 mètres. L'autre marie haut pour 7h17, le bon matin, au 1.8 mètres. Et l'autre marie bas pour 1h50, le après-midi, au 0.7 mètres. Soleil pour lève plutôt 6h11, bon matin, et pour coucher 6h16, à soir. 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

0: Nous l'aimons 38 minutes. Nous parlons pas tout de suite de nos premiers programmes. 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
1: Bienvenue aux IT Radio Cécile. 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

0: Dans le dernier programme, nous avons eu sens à prendre un pied au parcours professionnel des travailleurs que l'hôtel Constance et Filia pour Glou. Et ça, c'est initié Christophe Bell et Miss Reconnette Laoui. Aujourd'hui, nous pourrons faire visite à SBC House d'Unionville. Que nous pourrons sans joindre avec des madames qui travaillent beaucoup l'année côté SBC. Pour commencer, nous faisons direction côté section finance.
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2: 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Après ça, c'est pas trésor, c'est mon père, c'est vous, nous avons besoin de détails d'abord.
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0: 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Nous avons Miss Jennifer Adonis, de section finance, qui travaille pour plusieurs années avec SBC et qui raconte nous un peu de son parcours.
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1: En quittant Miss Jennifer Adonis, nous continuons nos visites et nous arrivons au bureau député chef exécutif.
2: Comme si tu as un téléphone, tu veux que ça te vienne?
3: Non, téléphone.
2: Oui.
3: Il can be TV anywhere aussi.
2: Ah oui, ok,
3: yeah. Nous avons une facilité.
2: Qui nous pas servir.
3: Nous avons une breaking news avec TV et les autres médias pour servir. Alors nous sommes capables en même temps aussi de servir ce système qui est avancé et en manière différente.
1: Miss Nathalie Rose y explique nos directions sur parcours avant qu'il y commence SBC jusqu'à là qu'il est arrivé comme député chef exécutif.
4: 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Après mon fait mon secondaire l'écoplaisance secondaire. 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
4: Moi, je commence à travailler avec airline, l'agence voyage. Moi, fait plus ou moins airline. 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Moi, je vais quand retourner là-dedans. 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